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0: vois-tu?
1: 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Un moment.
0: Je t'accompagne.
1: Tu ne crois pas que...
0: Allons-y.
1: Tu vois, quand j'avance ainsi, avec toi, dans mes pas, je ne sais pas si c'est réel.
0: Qu'est-ce que tu veux dire?

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